Parfois, j'ai l'impression que le temps s'est arrêté. Qu'il s'est arrêté pour mieux me regarder et me souffler à l'oreille sur un ton paternaliste. Je serai encore là quand on vous aura oublié, toi et les machines. Et il a raison, ce vieux salopard de temps. Que restera-t-il de nous dans 60 ans? Des souvenirs pour ceux qui voudront bien se rappeler. Des photos de famille. Peut-être des photos d'archives. J'en sais rien. Je finis par entamer ma marche à travers les champs pour rentrer à la maison. Au bout de 10 minutes, je m'arrête quelques instants et j'inspire profondément. Derrière, les usines de Belleval. Les trois hauts fourneaux semblent flotter dans une mer de brume. Des géants aux pieds d'argile qui ont besoin des hommes pour ne pas s'éteindre. Je continue ma route. Je laisse derrière moi la fumée et le bruit. Je reviendrai demain.

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2: Une fable écrite il y a 3 siècles et demi et qui n'a pas pris une ride. Les animaux et la peste. Alors, c'est pas la plus connue, c'est vrai. Mais vous connaissez forcément la morale. Selon que vous serez puissant ou misérable, les jugements de cour vous rendront blanc ou noir. Et ces deux derniers jours, ou en tout cas ces derniers jours, l'Union européenne nous en a offert une nouvelle illustration. En 2 actes. Acte 1, l'Europe révise son système de préférence généralisée. Alors dit comme ça, ça vous fait pas friser la moustache. En fait, il s'agit du mécanisme qui réduit très fortement les droits de douane pour une 60aine de pays en développement. L'idée est assez simple, c'est de favoriser le commerce, réduire la pauvreté, créer des opportunités sur place. Mais ça ne se fera plus à n'importe quel prix. Pour en bénéficier, il faudra respecter les droits humains, normal, les accords climatiques, ok, et surtout, récupérer ces ressortissants en situation irrégulière chez nous. Sinon, on remet les droits de douane plus élevés. Le message est limpide, tu coopères ou tu payes. Ouais. Acte 2, l'Europe boucle un accord sur le règlement retour. Là aussi, il faut mettre des sous-titres. Concrètement, c'est un feu vert pour créer des centres de rétention pour migrants, mais pas chez nous, hein, dans des pays tiers. On externalise, on sous-traite l'inconfort moral à des États qui n'ont pas toujours la même conception des droits fondamentaux que celle avec laquelle on garnit nos discours.
3: Est-ce que tout cela, Olivier, rappelle quelqu'un de l'autre côté de l'Atlantique ?
2: Alors soyons justes, l'Europe n'est pas Trump. Elle ne construit pas de murs, elle ne sépare pas de familles à la frontière, en tout cas pas encore. Elle navigue avec les outils maladroits du droit communautaire sous une pression politique qui pousse ses États membres vers la droite dure. Mais reste un problème de fond, ces mesures ne tiennent pas l'épreuve des chiffres. Plusieurs centaines de milliers de personnes en situation irrégulière sont à expulser en Europe. Aucun pays tiers n'acceptera d'en absorber autant, surtout si on les menace de représailles commerciales. La carotte et le bâton, c'est une tactique, mais quand on retire la carotte et qu'en même temps on sort le bâton, ben il reste plus grand-chose dans la négociation.
3: Bon, c'est un non-sens, Olivier ?
2: Alors oui, c'est un non-sens. La misère crée des départs, alors que l'emploi, la prospérité économique maintient les gens sur place. Augmenter les droits de douane sur des économies fragiles, bah c'est comme soigner un incendie à grands coups d'essence.
3: Est-ce qu'on peut dire ce matin que l'Europe ne sait plus où elle va ?
2: Alors disons que ces derniers temps, les contradictions ont tendance à s'accumuler. Elle défend la transition climatique, la sobriété énergétique, et dans le même temps, bah elle accélère sa révolution numérique avec ses data centers, l'intelligence artificielle, l'une des industries les plus énergivores de l'histoire humaine. Elle durcit sa politique migratoire, alors qu'elle vieillit vite, très vite. Elle manque de bras pour ses usines, ses récoltes agricoles, ses hôpitaux, ses retraites. Alors attention, hein, ces contradictions ne sont pas des preuves d'incompétence. Elles sont aussi les conséquences d'une construction unique au monde. 27 démocraties qui essayent de parler ensemble à 27 opinions publiques, avec 27 histoires nationales et presque autant d'angoisse. L'Europe avance souvent au crabe, mais elle avance.
3: Oui, mais elle n'est pas très lisible, l'Europe.
2: Ouais. Et là, ça devient sérieux. L'Europe a toujours voulu bâtir son influence sur une forme d'exemplarité. La puissance normative, disent les politologues. L'idée qu'on peut peser sur le monde, non pas par la force brute, mais par la qualité de son modèle. Le droit, les règles, appliquées à soi-même autant qu'aux autres. Sauf qu'une Europe qui enferme les migrants hors de ses frontières pour ne plus les voir et qui fait chanter des États pauvres pour qu'ils reprennent leurs exilés, ce n'est pas défendre les valeurs, c'est les brader. Sauf, selon que vous serez puissant ou misérable, disait La Fontaine, sauf que cette fois, le puissant c'est nous et le misérable attend à notre porte. La question n'est pas seulement de savoir que faire de lui, mais de savoir ce que notre réponse dit de nous.
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2: Alors, je vous rassure, tout sera comme les années précédentes. Pour l'instant, le chantier n'impacte pas vraiment les congés annulés. Pas cette année. L'année prochaine sûrement, mais cette année pas encore.
3: C'est fantastique. Donc, pour la soirée d'ouverture, il y a un groupe qui a déjà fait un certain effet au festival à Groningen cette année qui s'appelle Guns. Et on va peut-être juste écouter un tout petit peu ce qu'ils font.

0: Voilà avec Chris Himmler, un troisième groupe qui jouera cette soirée-là, Shibaba, ici de Luxembourg. Voilà, pourquoi avez-vous choisi ces trois groupes-là pour commencer cette année?
1: Alors, Gans, c'est aussi un groupe qui était récemment au Out of the Crowd Festival en avril. Et je pense que c'est un des groupes qui a pratiquement le plus marqué les spectateurs du festival, ou du moins qui a marqué. C'est un excellent groupe live. Et pour l'ouverture des congés, on a toujours un peu envie de lancer les feux d'artifice avec des groupes qui motivent bien les gens, qui font danser les gens, en fait. Et là, je pense que c'est un excellent groupe en question. Ensuite, Chris Himmler, c'est un vieux monsieur, enfin, un monsieur qui est de la bouteille, on va dire, qu'on a retrouvé derrière des projets comme Golden Showers ou Peaches ou encore récemment Umchat. Et il sera en solo et c'est une sorte d'électronique dansante, en fait, mais qui est quand même pas loin de tout ce qui est l'univers indie. Et puis les locaux qu'on ne présente plus, Shibaba. Et oui, enfin, je dis toujours, l'ouverture, c'est vraiment l'occasion d'avoir une idée de tout ce qu'il y aura pendant tous les congés annulés. L'entrée, elle est seulement à 5 euros, ça fait depuis 3 ans qu'on est chaque année complet. Ça se passe en extérieur, il y a un peu plus de place et c'est une vraie atmosphère de festival. Normalement, il fait beau et c'est agréable.
0: Vous commencez le 24 juillet cette année avec justement cette soirée d'ouverture qui donne déjà un peu une impression de l'éventail qui attend. Parce qu'en termes de genre, il y a vraiment énormément de choses à découvrir. J'ai aussi essayé un peu de séparer la programmation en genre, on va y venir plus tard. Après avoir parlé des trois soirées un peu plus spéciales peut-être, qui font partie du festival chaque année. Bon, je pense que l'échange avec Metz, aller-retour Metz, que vous organisez cette fois-ci, donc oui, inviter des groupes de notre ville voisine, n'a pas existé comme ceci les autres années.
1: Non, en effet, c'est une nouveauté, c'est un projet Interreg qui s'appelle Grasse, où on collabore avec la ville de Metz. Donc l'idée, c'est qu'eux nous proposent des groupes de Metz, nous on les choisit, et ensuite nous on envoie des groupes luxembourgeois que eux choisissent à Metz. Et la date aurait dû avoir lieu en juin, en fait, à Metz, mais elle aura lieu à la rentrée en octobre, en fait. Donc là, pour l'instant, c'est Metz qui vient à Luxembourgville. Deux artistes, deux musiciens, deux groupes messins et un groupe luxembourgeois.
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